0: Alors, c'est quoi le code de la route, on sait pas?
1: Non.
0: On apprend quoi à l'école? Et t'habites où, dans le coin, là? Ah, c'est bien, ça, t'habites à la campagne? Ah, j'aurais bien, moi, j'aurais bien voulu, mais t'es à la campagne étant jeune. Bah, faut pas pleurer, hein. On est la gendarmerie nationale, on est là pour sécuriser tout le monde. Hein? Faut pas pleurer. On est là pour, comment? Sécuriser les gens, puis bon, bah, faut faire attention à toi aussi. J'espère que je vais plus devoir traîner dans le coin. Faut pas pleurer, ça va aller.

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0: Ségolène, votre plus grand combat, c'est le chabichou. Et nous aussi, on est à fond, chabichou. Alors, pour vous aider dans votre combat, nous allons parler chabichou.
1: Chabichou.
2: Chabichou à toi.
0: Chabichou, chabichou.
2: Chabichou. Chabichou.
3: Chabichou tout le monde.
1: Chabichou.
0: Chabichou, chabichou.
4: Ben, chabichou.
1: Chabichou.
0: Chabichou.
2: Chabichou.
1: Chabichou, hein.
0: Chabichou.
5: C'est génial de parler chabichou.
0: Surtout pour insulter les gens. Par exemple, au PS, c'est que des gros chabichous, hein.

0: colle rien. Voilà, plus de gonzesses, plus de coups à droite à gauche, terminé. Et puis il était sincère quand il m'a dit ça.
1: Quel coup à droite et à gauche?
0: La fois où tu l'as surpris.
1: Ne me prends pas pour une idiote, Antoine. Tu lui as dit des coups à droite et à gauche. Il m'a trompé, c'est ça? Et tu le savais? Avec qui?
0: Avec personne. Oh, mais c'est pas grave, Loli. Bon, une ou deux fois en passant, parce que c'est un homme qui a des besoins. Mais je sais rien, Loli. Et puis c'est pas mes oignons, merde. Mais t'es folle, Loli, ou quoi?
1: Tu es son meilleur ami et tu es un beau dégueulasse. Vous êtes deux beaux dégueulasses. Alors maintenant, tu vas me raconter ce que tu sais parce que je pourrais être le...

Bon, ici on est dans un quartier à majorité de vieilles personnes. Hein. C'est-à-dire que les urbanistes conçoivent des logements dits sociaux. Hein. C'est-à-dire des logements faits pour les jeunes couples qui démarrent, hein, pour les ouvriers, pour les ménagers, mais aussi peut-être pour les chômeurs. Hein. Tout ceci dans le plan d'une restructuration des plans de secteur visant à vaincre la solitude du troisième âge en l'intégrant à la population active. C'est une chouette idée. Mais où je ne suis pas d'accord, et c'est là qu'est la faille, c'est comment peut-on concevoir des habitations sociales sans la moindre recherche esthétique. Ça n'est pas possible. Hein. Je suis désolé. Allez,

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1: Bonjour à tous. 34 679 embauches envisagées en Maine-et-Loire en 2026. Une perspective publiée hier par France Travail. 28% des établissements du département souhaitent recruter cette année. Près de 14 600 offres concernent des emplois saisonniers, soit 42,1% des intentions d'embauche. Des postes à pourvoir dans la santé, la restauration, les espaces verts ou encore le spectacle. Des renforts annoncés pour faire face à l'engorgement des cours d'assises criminelles en Bretagne et Loire-Atlantique. La cour d'appel de Rennes a de trop nombreuses affaires à juger. Un délai qui implique la détention provisoire de nombreuses personnes dans l'attente d'un procès. Le ministère de la Justice a annoncé l'arrivée de deux présidents d'assises en renfort des présidents des cours d'assises de Rennes, Nantes, Vannes-Quimper et Saint-Brieuc, d'un avocat général, de 6 greffiers et 6 personnels vacataires. L'association Des Étoiles dans la Mer sensibilise au glioblastome. Elle participe à la journée dédiée aux tumeurs cérébrales organisée par l'Institut de cancérologie de l'Ouest de 10h à 16h à Saint-Herblain. Une journée pour faire connaître les réalités de la maladie et soutenir les malades et leurs proches. Une course de 2 jours doit se tenir à partir du 21 mai. Dans votre actualité également, bonne nouvelle pour Elio, le garçon de 4 ans atteint d'une leucémie rare va pouvoir avoir une greffe de moelle osseuse. Un donneur compatible a été trouvé. Ses parents avaient lancé un appel au don fin mars qui avait entraîné une forte mobilisation de solidarité. Plus de 66 000 demandes de préinscription au registre des donneurs ont depuis été enregistrées selon l'agence de la biomédecine. 3 habitantes de Cholet s'illustrent en pétanque. Elles se sont qualifiées ce week-end lors du championnat régional en Vendée. L'équipe se rendra au championnat de France le 20 juin prochain. La pluie s'installe ce matin sur la Vendée, la Loire-Atlantique et le Maine-et-Loire. Des averses de faible intensité, le thermomètre affichera 14 degrés à Touvoy, 15 degrés à Saint-Nazaire et 13 degrés à la Séguinière. Bonne journée sur Sun et rendez-vous très vite pour un nouveau point sur l'actualité.

poche un rectangle qui est un milliard de fois plus intelligent que toi. C'est ça, et c'est triste cette situation, parce qu'en fait on s'est fait avoir, parce qu'il y avait un deal avec le progrès technique. Le progrès technique devait nous assister dans la réalisation de nos rêves et de nos fantasmes, et c'est pas du tout ça qui s'est produit en fin de compte. En fin de compte, la technologie, elle se les a accaparés, nos rêves et nos fantasmes. C'est ça qui s'est produit. La preuve, c'est qu'on continue de rêver qu'on vole alors qu'on a inventé l'avion. C'est ça, on rêve qu'on vole. On rêve pas qu'on est en train d'assembler des pièces d'Airbus dans un hangar à Toulouse, hein, d'accord. On rêve pas qu'on pilote l'avion non plus, c'est nul. On rêve qu'on vole, on rêve qu'on ait l'avion. C'est ça le fantasme. Le vrai fantasme, c'est de devenir des machines. Mais c'est triste en fait. D'ailleurs, on parle de nous maintenant comme on parlerait de machines. Cette expression qu'on a tout le temps à la bouche, je suis en mode vénère, je suis en mode détente. C'est un langage de machine qu'on utilise à propos de nous.

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1: Bonjour à tous. 34 679 embauches envisagées en Maine-et-Loire en 2026. Une perspective publiée hier par France Travail. 28% des établissements du département souhaitent recruter cette année. Près de 14 600 offres concernent des emplois saisonniers, soit 42,1% des intentions d'embauche. Des postes à pourvoir dans la santé, la restauration, les espaces verts ou encore le spectacle. Des renforts annoncés pour faire face à l'engorgement des cours d'assises criminelles en Bretagne et Loire-Atlantique. La cour d'appel de Rennes a de trop nombreuses affaires à juger. Un délai qui implique la détention provisoire de nombreuses personnes dans l'attente d'un procès. Le ministère de la Justice a annoncé l'arrivée de deux présidents d'assises en renfort des présidents des cours d'assises de Rennes, Nantes, Vannes-Quimper et Saint-Brieuc, d'un avocat général, de 6 greffiers et 6 personnels vacataires. L'association Des Étoiles dans la Mer sensibilise au glioblastome. Elle participe à la journée dédiée aux tumeurs cérébrales organisée par l'Institut de cancérologie de l'Ouest de 10h à 16h à Saint-Herblain. Une journée pour faire connaître les réalités de la maladie et soutenir les malades et leurs proches. Une course de 2 jours doit se tenir à partir du 21 mai. Dans votre actualité également, bonne nouvelle pour Elio, le garçon de 4 ans atteint d'une leucémie rare va pouvoir avoir une greffe de moelle osseuse. Un donneur compatible a été trouvé. Ses parents avaient lancé un appel au don fin mars qui avait entraîné une forte mobilisation de solidarité. Plus de 66 000 demandes de préinscription au registre des donneurs ont depuis été enregistrées selon l'Agence de la biomédecine. 3 habitantes de Cholet s'illustrent en pétanque. Elles se sont qualifiées ce week-end lors du championnat régional en Vendée. L'équipe se rendra au championnat de France le 20 juin prochain. La pluie s'installe ce matin sur la Vendée, la Loire-Atlantique et le Maine-et-Loire. Des averses de faible intensité, le thermomètre affichera 14 degrés à Touvois, 15 degrés à Saint-Nazaire et 13 degrés à la Séguinière. Bonne journée sur Sun et rendez-vous très vite pour un nouveau point sur l'actualité.

0: Mais tu sais, les secrets meurent à la lumière.
1: Edouard, tout le monde part en Grèce maintenant, même l'idiote. Une fille mère dans la famille, quelle honte. T'as vu, ça n'a pas été long. Ils m'ont pris tout mon argent et maintenant ils m'abandonnent. C'est une garde qui va s'occuper de moi pendant les 3 semaines. Ils ont mis une annonce dans le journal. Comment je sais? C'est Jean-Pierre qui me l'a dit mardi. Il est arrivé tout milieu, j'ai tout de suite flairé le traquenard.
2: Tu disais toujours mon neveu est une moule. Le fils est pareil, une moule.
1: Alors, c'est une idée de Catherine et de l'idiote. Elles sont là à se faire des babours toute la journée. Elles le mènent par le bout du nez, cette moule. Ce grand lâche, ce fainéant. Le scarabée, le collier de perles, elles les sauront jamais, tu m'entends jamais. Ah, jusqu'à présent j'étais gentille, mais maintenant ça va changer. Edouard, Edouard, j'ai plus qu'à mourir. Mon Dieu, aidez-moi à me venger.

le temps de ralentir et faire ensemble au festival Molo du 20 au 24 mai chez Stéréolux. Inspiré par l'image de l'escargot qui avance lentement mais sûrement, le festival invite à ralentir pour mieux observer, comprendre et partager. Le 24 mai à 16h, c'est aux plus jeunes que Stéréolux propose de venir voir L'âme, un spectacle de théâtre numérique qui lie technologie, écologie, mythologie et réseaux sociaux. Qui sera la déesse du numérique ? Deux déesses se disputent le titre, celle du métal et celle de l'électricité. Pour faire respecter une certaine conduite, elles sont arbitrées dans leur lutte par Josiane, réparatrice de smartphones, emportée bien malgré elle dans ce match. Électricité, métal et pouvoir seront les thèmes de cette aventure aux résonances très actuelles. L'âme, c'est le dimanche 24 mai à 16h chez Stéréolux et c'est à partir de 8 ans. 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
4: Bonjour à tous. 34 679 embauches envisagées en Maine-et-Loire en 2026. Une perspective publiée hier par France Travail. 28% des établissements du département souhaitent recruter cette année. Près de 14 600 offres concernent des emplois saisonniers, soit 42,1% des intentions d'embauche. Des postes à pourvoir dans la santé, la restauration, les espaces verts ou encore le spectacle. Des renforts annoncés pour faire face à l'engorgement des cours d'assises criminelles en Bretagne et Loire-Atlantique. La cour d'appel de Rennes a de trop nombreuses affaires à juger, un délai qui implique la détention provisoire de nombreuses personnes dans l'attente d'un procès. Le ministère de la Justice a annoncé l'arrivée de deux présidents d'assises en renfort des présidents des cours d'assises de Rennes, Nantes, Vannes-Quimper et Saint-Brieuc, d'un avocat général, de 6 greffiers et 6 personnels vacataires. L'association Des Étoiles dans la Mer sensibilise au glioblastome. Elle participe à la journée dédiée aux tumeurs cérébrales organisée par l'Institut de cancérologie de l'Ouest de 10h à 16h à Saint-Herblain. Une journée pour faire connaître les réalités de la maladie et soutenir les malades et leurs proches. Une course de 2 jours doit se tenir à partir du 21 mai. Dans votre actualité également, bonne nouvelle pour Elio, le garçon de 4 ans atteint d'une leucémie rare va pouvoir avoir une greffe de moelle osseuse. Un donneur compatible a été trouvé. Ses parents avaient lancé un appel au don fin mars qui avait entraîné une forte mobilisation de solidarité. Plus de 66 000 demandes de préinscription au registre des donneurs ont depuis été enregistrées selon l'agence de la biomédecine. 3 habitantes de Cholet s'illustrent en pétanque. Elles se sont qualifiées ce week-end lors du championnat régional en Vendée. L'équipe se rendra au championnat de France le 20 juin prochain. La pluie s'installe ce matin sur la Vendée, la Loire-Atlantique et le Maine-et-Loire. Des averses de faible intensité. Le thermomètre affichera 14 degrés à Touvois, 15 degrés à Saint-Nazaire et 13 degrés à la Séguinière. Bonne journée sur Sun et rendez-vous très vite pour un nouveau point sur l'actualité.

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1: Nous sommes aujourd'hui le 19 mai. Le 19 mai 1957, disparaissait Alice Mia, grande figure de la défense de la pratique sportive féminine. La Nantaise est une pionnière, comme le rappelle l'ancien président du CNOSF, du Comité National Olympique et Sportif Français, Denis Massiglia.
2: Elle représente en quelque sorte une pionnière. Il faut essayer de se projeter au moment où Alice Mia était militante. Je rappelle qu'à ce moment-là, il n'y avait même pas le droit de vote pour les femmes. Donc inutile de penser à la moindre parité, voire mixité dans le sport. Et donc elle s'est battue dans un milieu profondément masculin pour que les athlètes féminines puissent avoir droit à des compétitions, en particulier aux Jeux Olympiques. Alors, il y avait des femmes aux Jeux Olympiques, mais pas des femmes de l'athlétisme, en particulier, qui est le sport numéro un. Et il a fallu une quinzaine d'années pour que la Fédération internationale d'athlétisme et le CIO en suivant autorisent enfin les femmes à participer dans des épreuves d'athlétisme. C'était aux Jeux de 36. Et entre-temps, Alice Mia avait fait des Jeux mondiaux féminins pour justement bousculer la hiérarchie, bousculer les habitudes et montrer aux femmes que c'était possible de pouvoir obtenir quelque chose. Donc en fait, je résumerai en disant, c'est une pionnière, elle a osé, c'est un symbole pour les femmes qui aiment le sport et qui peuvent s'inspirer d'elle pour s'engager.
1: Allez, quant à nous, on se donne rendez-vous demain avec un grand portrait, le portrait d'un grand footballeur, surtout Roger Milla. Mais ce sera demain pour d'autres histoires d'un jour avec Mémoire Sport.

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1: 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Nous arrivons.

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1: Bonjour à tous. 34 679 embauches envisagées en Maine-et-Loire en 2026. Une perspective publiée hier par France Travail. 28% des établissements du département souhaitent recruter cette année. Près de 14 600 offres concernent des emplois saisonniers, soit 42,1% des intentions d'embauche. Des postes à pourvoir dans la santé, la restauration, les espaces verts ou encore le spectacle. Des renforts annoncés pour faire face à l'engorgement des cours d'assises criminelles en Bretagne et Loire-Atlantique. La cour d'appel de Rennes a de trop nombreuses affaires à juger, un délai qui implique la détention provisoire de nombreuses personnes dans l'attente d'un procès. Le ministère de la Justice a annoncé l'arrivée de deux présidents d'assises en renfort des présidents des cours d'assises de Rennes, Nantes, Vannes-Quimper et Saint-Brieuc, d'un avocat général, de 6 greffiers et 6 personnels vacataires. L'association Des Étoiles dans la Mer sensibilise au glioblastome. Elle participe à la journée dédiée aux tumeurs cérébrales organisée par l'Institut de cancérologie de l'Ouest de 10h à 16h à Saint-Herblain. Une journée pour faire connaître les réalités de la maladie et soutenir les malades et leurs proches. Une course de 2 jours doit se tenir à partir du 21 mai. Dans votre actualité également, bonne nouvelle pour Elio, le garçon de 4 ans atteint d'une leucémie rare va pouvoir avoir une greffe de moelle osseuse. Un donneur compatible a été trouvé. Ses parents avaient lancé un appel au don fin mars qui avait entraîné une forte mobilisation de solidarité. Plus de 66 000 demandes de préinscription au registre des donneurs ont depuis été enregistrées selon l'agence de la biomédecine. 3 habitantes de Cholet s'illustrent en pétanque. Elles se sont qualifiées ce week-end lors du championnat régional en Vendée. L'équipe se rendra au championnat de France le 20 juin prochain. La pluie s'installe ce matin sur la Vendée, la Loire-Atlantique et le Maine-et-Loire. Des averses de faible intensité. Le thermomètre affichera 14 degrés à Touvois, 15 degrés à Saint-Nazaire et 13 degrés à la Séguinière. Bonne journée sur Sun et rendez-vous très vite pour un nouveau point sur l'actualité.

0: Ta mère ne t'a jamais dit de ne pas jouer avec la nourriture ?
1: Que me vaut cette visite ?
0: Je viens t'annoncer que le roi Mufasa est en chemin. Et ton absence à la cérémonie de ce matin a été très remarquée.
1: Tu es pénible, Zazu, tu m'as fait perdre mon déjeuner.
0: Ah, tu perdras bien davantage quand le roi t'aura châtié. Il est comme un puma qui aurait une pneumonie.
1: Oh, je vais m'évanouir de frayeur.
0: Non, non, Scar, ne me regarde pas comme ça.
2: Scar, lâche-le.
0: Admirablement synchrone, votre majesté.
1: Tiens, mon grand frère bien-aimé a quitté son royaume pour se mêler au coma des mortels.
2: Nous n'avons pas eu le plaisir de te voir à la présentation de Simba.
1: C'était aujourd'hui. Ça m'est sorti de l'esprit.
0: Oui, grâce à ton esprit fourbe. Et en tant que frère du roi, c'est toi qui devais être le premier.
1: Je l'étais, jusqu'à ce que cette boule de poil vienne au monde.
2: Cette boule de poil est mon fils. Et ton futur roi.

Je crois, maintenant j'ai presque 30 ans, que jamais je revivrai des sensations aussi fortes de séduction, d'amour absolu que quand j'étais adolescent. Je sais pas, et maintenant je commence à avoir la nostalgie des yeux un peu. La puissance quoi de ce désir-là, c'est... Je sais pas si je suis nostalgique, mais je crois que ça aura plus jamais cette intensité-là, quoi.

0: Ce test, comme vous le savez,
1: le test classait les enfants en sept catégories. Normaux, suffisants, limites, débiles légers, moyens, profonds.
0: Et pour finir, les imbéciles. Mondain se situe dans la zone limite. Ce n'est-on pas un démon à proprement parler, mais je dois vous prévenir.
2: Il a le profil d'un pervers instinct grégaire.
3: Ah, quand même. Ça veut dire quoi, juste? Eh ben, le docteur...
0: Tendance à la cruauté, au parasitisme, à la destruction, et surtout, à la mythomanie.
3: Voilà.
4: On l'a déjà plein, c'est comme ça ici.
0: Et sauf qu'ici, les enfants ont accès à des disciplines généralistes. Il est donc intéressant d'observer comment Mondain peut s'y intégrer.
3: C'est la moindre des choses.
5: Et nous essaierons tous d'être à la hauteur de vos attentes scientifiques. Messieurs, prenez en charge cet individu. Je vous garde à déjeuner.
6: Avec plaisir.
5: Portez-lui toute l'attention nécessaire. Hein. Action, réaction.

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Il y a des journées où le seul instant de bonheur aura été happé. Bien sûr, ça peut paraître sordide au premier abord, mais si on se place sur un plan optimiste, on constate que même le plus malheureux des hommes peut avoir un instant de bonheur chaque jour. Et avec un peu d'imagination, n'importe qui peut s'enrichir facilement. Celui-là, je lui donne 16 sur 20. Et samedi, je jouerai tous les chiffres de la semaine au loto. Ou comment faire fortune avec le vieux gars.

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4: Bonjour à tous. Un comité de suivi territorial mis en place dans le Maine-et-Loire pour faire face à la crise de la psychiatrie dans le Choletais et les Mauges, le centre hospitalier de Cholet, l'ARS des Pays de la Loire et les élus locaux ont réaffirmé leur volonté commune de maintenir une offre de soins de proximité alors que le centre médico-psychologique de Beaupréau pourrait fermer faute de médecins. Aujourd'hui, 1300 patients bénéficient d'un suivi via ce centre. L'entreprise Revisite à Trélazé cherche un repreneur. Elle est spécialisée dans le réemploi de mobilier de bureau. Après un démarrage prometteur en 2022, la société fait face au manque d'investissement des grandes entreprises dans l'économie circulaire. Placée en redressement, la société est en quête d'un repreneur. Une grande collecte de produits périodiques en Loire-Atlantique. Jusqu'au 5 juin, vous pouvez déposer vos dons dans près de 150 lieux de collecte. Ils seront redistribués gratuitement par les associations aux personnes en difficulté. Un enjeu d'égalité, une question de santé publique alors que 15% des femmes menstruées de 18 à 50 ans n'y ont pas accès pour des raisons économiques. 85 communes participent à l'opération. Avis aux voyageurs, 4 bretelles de l'échangeur d'Anceny fermées jusqu'à vendredi matin. Vinci Autoroute entreprend des travaux de chaussée, de signalisation horizontale et de fauchage. Ce soir, fermeture des bretelles d'entrée et de sortie sur l'autoroute dans le sens Nantes vers Paris. Puis fermeture des bretelles d'entrée et de sortie pour les véhicules en provenance de la 11 Paris. Dans votre actualité également, le début des débats sur le projet de loi d'urgence agricole. La ministre de l'Agriculture, Annie Genevard, défend son texte aujourd'hui à l'Assemblée nationale. Il vise à améliorer le quotidien des agriculteurs. Parmi ces mesures, le stockage d'eau dans des mégabassines ou encore la simplification administrative. Le temps reste couvert cet après-midi sur la Vendée avec toujours le passage d'averses, de la pluie sur la Loire-Atlantique et un ciel très nuageux sur le Maine-et-Loire. Il fera 14 degrés à Leugé, 15 degrés à Saint-Nazaire et 13 degrés à Trélazé. Bonne journée sur Sun et rendez-vous très vite pour un nouveau point sur l'actualité.

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2: Bonjour à tous. Un comité de suivi territorial mis en place dans le Maine-et-Loire pour faire face à la crise de la psychiatrie dans le Choletais et les Mauges, le centre hospitalier de Cholet, la RS des Pays de la Loire et les élus locaux ont réaffirmé leur volonté commune de maintenir une offre de soins de proximité alors que le centre médico-psychologique de Beaupréau pourrait fermer faute de médecins. Aujourd'hui, 1300 patients bénéficient d'un suivi via ce centre. L'entreprise Revisite à Trélazé cherche un repreneur. Elle est spécialisée dans le emploi de mobilier de bureau. Après un démarrage prometteur en 2022, la société fait face au manque d'investissement des grandes entreprises dans l'économie circulaire. Placée en redressement, la société est en quête d'un repreneur. Une grande collecte de produits périodiques en Loire-Atlantique. Jusqu'au 5 juin, vous pouvez déposer vos dons dans près de 150 lieux de collecte. Ils seront redistribués gratuitement par les associations aux personnes en difficulté. Un enjeu d'égalité, une question de santé publique alors que 15% des femmes menstruées de 18 à 50 ans n'y ont pas accès pour des raisons économiques. 85 communes participent à l'opération. Avis aux voyageurs, 4 bretelles de l'échangeur d'Anceny fermées jusqu'à vendredi matin. Vinci Autoroute entreprend des travaux de chaussée, de signalisation horizontale et de fauchage. Ce soir, fermeture des bretelles d'entrée et de sortie sur l'autoroute dans le sens Nantes vers Paris. Puis fermeture des bretelles d'entrée et de sortie pour les véhicules en provenance de l'A11 Paris. Dans votre actualité également, le début des débats sur le projet de loi d'urgence agricole. La ministre de l'Agriculture, Annie Genevard, défend son texte aujourd'hui à l'Assemblée nationale. Il vise à améliorer le quotidien des agriculteurs. Parmi ces mesures, le stockage d'eau dans des mégabassines ou encore la simplification administrative. Le temps reste couvert cet après-midi sur la Vendée avec toujours le passage d'averses, de la pluie sur la Loire-Atlantique et un ciel très nuageux sur le Maine-et-Loire. Il fera 14 degrés à Leugé, 15 degrés à Saint-Nazaire et 13 degrés à Trélazé. Bonne journée sur Sun et rendez-vous très vite pour un nouveau point sur l'actualité.

0: Il n'en est pas moins vrai, monsieur Beretto, que c'est la troisième fois cette année, et la dernière, j'espère, que vous êtes poursuivi pour coups et blessures.
1: À qui la faute, monsieur le commissaire? Hein? Moi, je roulais tranquillement, doucement, à ma droite, et c'est monsieur qui brûle un stop et qui m'emplâtre. Bon, je souligne poliment l'infraction, je souris, quand cette espèce de possédé commence à me dire un tas de gros mots que j'ose même pas vous répéter, monsieur le commissaire. Bon, j'ai peut-être eu tort de le tirer par la cravate à l'intérieur de ma décapotable, mais c'est tout, monsieur le commissaire.
0: Et c'est ainsi que vous l'avez fendu le cuir chevelu et ouvert l'arcade sourcilière.
1: Ça, oui. J'avais changé de voiture et j'ai oublié qu'elle n'était pas décapotable, voilà.
0: Voilà. Mais dites-moi, et les deux autres? Les témoins?
1: Mais ils m'ont traité de brute, monsieur le commissaire.

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1: Bonjour à tous. Un comité de suivi territorial mis en place dans le Maine-et-Loire pour faire face à la crise de la psychiatrie dans le Choletais et les Mauges. Le centre hospitalier de Cholet, la RS des Pays de la Loire et les élus locaux ont réaffirmé leur volonté commune de maintenir une offre de soins de proximité alors que le centre médico-psychologique de Beaupréau pourrait fermer faute de médecins. Aujourd'hui, 1300 patients bénéficient d'un suivi via ce centre. L'entreprise Revisite à Trélazé cherche un repreneur. Elle espère spécialisée dans le réemploi de mobilier de bureau. Après un démarrage prometteur en 2022, la société fait face au manque d'investissement des grandes entreprises dans l'économie circulaire. Placée en redressement, la société est en quête d'un repreneur. Une grande collecte de produits périodiques en Loire-Atlantique. Jusqu'au 5 juin, vous pouvez déposer vos dons dans près de 150 lieux de collecte. Ils seront redistribués gratuitement par les associations aux personnes en difficulté. Un enjeu d'égalité, une question de santé publique alors que 15% des femmes menstruées de 18 à 50 ans n'y ont pas accès pour des raisons économiques. 85 communes participent à l'opération. Avis aux voyageurs, 4 bretelles de l'échangeur d'Anceny fermées jusqu'à vendredi matin. 26 autoroutes entreprennent des travaux de chaussée, de signalisation horizontale et de fauchage. Ce soir, fermeture des bretelles d'entrée et de sortie sur l'autoroute dans le sens Nantes vers Paris. Puis fermeture des bretelles d'entrée et de sortie pour les véhicules en provenance de la 11 Paris. Dans votre actualité également, le début des débats sur le projet de loi d'urgence agricole. La ministre de l'Agriculture, Annie Genevard, défend son texte aujourd'hui à l'Assemblée nationale. Il vise à améliorer le quotidien des agriculteurs. Parmi ces mesures, le stockage d'eau dans des méga-bassines ou encore la simplification administrative. Le temps reste couvert cet après-midi sur la Vendée avec toujours le passage d'averses, de la pluie sur la Loire-Atlantique et un ciel très nuageux sur le Maine-et-Loire. Il fera 14 degrés à Leugé, 15 degrés à Saint-Nazaire et 13 degrés à Trélazé. Bonne journée sur Sun et rendez-vous très vite pour un nouveau point sur l'actualité.

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Le 24 mai à 16h, c'est aux plus jeunes que Stéréolux propose de venir voir L'âme, un spectacle de théâtre numérique qui lie technologie, écologie, mythologie et réseaux sociaux. Qui sera la déesse du numérique ? Deux déesses se disputent le titre, celle du métal et celle de l'électricité. Pour faire respecter une certaine conduite, elles sont arbitrées dans leur lutte par Josiane, réparatrice de smartphones, emportée bien malgré elle dans ce match. Électricité, métal et pouvoir seront les thèmes de cette aventure aux résonances très actuelles. L'âme, c'est le dimanche 24 mai à 16h chez Stéréolux et c'est à partir de 8 ans. 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

0: Quel est ton seul et unique but dans cette armée ?
1: Faire tout ce que vous me demandez, sergent instructeur !
0: Putain de merde, Gump ! T'es un putain de génie ! C'est la plus extraordinaire réponse que j'ai jamais entendue ! 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
2: Hello there, I'm your new neighbor.

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0: Donne-moi ce téléphone.
1: Oh, ça va, une seconde, j'ai le droit de lui dire bonjour.
2: Amy, je n'ai que 2 minutes pour parler.
1: Alors, est-ce que tout va bien? Comment c'est la vie en prison? Nous, on s'est fait livrer du chinois, tu sais. Larry est tellement bouleversé.
3: Laisse-le lui parler.
1: Mais tu peux bien
3: donne-moi le téléphone.
2: Amy, pourriez-vous me passer votre fils?
1: Écoute, tu sais, j'ai appris que quand Martha Stewart était en prison, elle se nourrissait de feuilles de pissenlit.
3: Ok, pour... maman, ça suffit.
1: J'étais en train de parler.
3: Amy, arrête de te prendre pour le centre du monde.
1: Comment ça? Qu'est-ce que tu veux dire?
4: Piper.
2: Je n'ai plus qu'une minute, je t'appelle du bureau des gardiens.
4: Hé, hey, tout va bien? Comment ça se passe?
2: Je t'aime tellement, Larry.
4: Oh, je t'aime moi aussi, mais raconte-moi.
2: Je porte des culottes de grand-mère et j'ai pu parler uniquement aux femmes blanches.
4: Tu as rejoint la nation Ariel?
5: J'en sais rien, mais il y a une bonne sœur ici.
2: Et on n'a pas le droit de se coucher au fond du lit, mais seulement au-dessus.
4: Quelle drôle d'idée.
2: Oui, je trouve aussi. Et ils m'ont donné des espèces de petits savons comme dans les hôtels, mais pas de shampoing. J'espère que je pourrai en emprunter un petit peu à une autre femme blanche.

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1: Bonjour à tous, la Pride de Cholet se précise. Les organisateurs de la toute première marche des fiertés de la commune ont présenté à Ouest France les contours de cette mobilisation. Elle démarra à 14h du Jardin du Mail le dimanche 7 juin. Avant ça, un village associatif sera installé et une soirée spéciale Pride est prévue la veille. L'association La Voix du Cœur précise qu'il s'agira d'une marche festive mais aussi politique avec pour thème la lutte contre le fascisme. Une nouvelle salle de spectacle à Nantes alors que l'auditorium 2000 de la Cité des Congrès sera fermé. Mais à partir de cet été pour des travaux de rénovation, le parc des expositions va se doter du LAPS, une salle de 3000 places qui pourra accueillir concerts, spectacles d'humour ou encore séminaires. Il devrait être ouvert jusqu'en 2030. Son inauguration est prévue le week-end du 18 au 20 septembre, au programme l'humoriste Arnaud de Samer, mais aussi les artistes nantais Pony Pony Run Run ou encore Voyou. Dans l'actualité également, 727 327, c'est le nombre de candidats au bac cette année. Les épreuves débutent dans moins d'un mois pour les filières générales et technologiques. Et ce sera même dès demain pour le bac professionnel avec l'épreuve écrite de langue. Pour cette session 2026, le plus jeune candidat a un peu moins de 10 ans. Une situation qui interpelle le ministre de l'Éducation, Édouard Geffray. Il dit souhaiter encadrer les inscriptions à l'examen en fixant un âge plancher pour les candidats. En hockey, le doublé pour l'équipe de Cholet, vainqueur de la Coupe de France de para-hockey. Le club a remporté ce week-end le championnat. Les Paradogues se sont imposés dimanche en finale face à Tours, Romorantin-Rennes 3-2. Un mot de basket, une chance de décrocher un ticket pour les playoffs d'Elite 2 ce soir pour le Nantes Basket Hermine. Les Nantais actuels 7e du classement affrontent La Rochelle 8e. En cas de victoire, Nantes sera assuré de jouer les quarts de finale et pourra rêver d'accéder à la première division. Coup d'envoi à 20h30. Et puis la météo, un temps partiellement couvert demain en Loire-Atlantique et en Maine-et-Loire. De belles éclaircies l'après-midi. Il fera 16 à 18 degrés le matin, 18 à Saint-Nazaire l'après-midi, 19 à La Roche-sur-Yon et Pontchâteau, 20 degrés à Nantes et Candé, 21 à Valais et Beaupréau et 22 degrés à Angers. Bonne fin de journée sur Sun et rendez-vous très vite pour un nouveau point sur l'actualité.

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À l'heure où tous les outils de communication se sont multipliés, ce spectacle questionne sur la place des mots et du langage non-verbal dans nos communications. D'un côté, le corps n'a jamais été aussi présent qu'à travers les écrans et leurs réseaux sociaux. De l'autre, la langue, les mots n'ont jamais revêtu autant de formes et de sens différents qu'à travers ces multiples outils technologiques. Aujourd'hui, chacune peut devenir un objet de communication, exposition, promotion, propagande, et chacune peut avoir sa propre interprétation. Mais alors, derrière nos écrans, que saisissons-nous de ces messages? Les interactions directes entre humains gardent-elles de la valeur? Et si oui, laquelle? 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
1: Bonsoir à tous. La Pride de Cholet se précise. Les organisateurs de la toute première marche des fiertés de la commune ont présenté à Ouest France les contours de cette mobilisation. Elle démarra à 14h du Jardin du Mail le dimanche 7 juin. Avant ça, un village associatif sera installé et une soirée spéciale Pride est prévue la veille. L'association La Voix du Cœur précise qu'il s'agira d'une marche festive mais aussi politique avec pour thème la lutte contre le fascisme. Une nouvelle salle de spectacle à Nantes alors que l'Auditorium 2000 de la Cité des Congrès sera fermé à partir de cet été pour des travaux de rénovation, le parc des expositions va se doter du LAPS, une salle de 3000 places qui pourra accueillir concerts, spectacles d'humour ou encore séminaires. Il devrait être ouvert jusqu'en 2030. Son inauguration est prévue le week-end du 18 au 20 septembre, au programme l'humoriste Arnaud de Samer, mais aussi les artistes nantais Pony Pony Run Run ou encore Voyou. Dans l'actualité également, 727 327, c'est le nombre de candidats au bac cette année. Les épreuves débutent dans moins d'un mois pour les filières générales et technologiques. Et ce sera même dès demain pour le bac professionnel avec l'épreuve écrite de langue. Pour cette session 2026, le plus jeune candidat a un peu moins de 10 ans. Une situation qui interpelle le ministre de l'Éducation, Édouard Geffray. Il dit souhaiter encadrer les inscriptions à l'examen en fixant un âge plancher pour les candidats. En hockey, le doublé pour l'équipe de Cholet, vainqueur de la Coupe de France de para-hockey. Le club a remporté ce week-end le championnat. Les Paradogs se sont imposés dimanche en finale face à Tours, Romorantin-Rennes 3-2. Un mot de basket, une chance de décrocher un ticket pour les playoffs d'Elite 2 ce soir pour le Nantes Basket Hermine. Les Nantais actuels 7e du classement affrontent La Rochelle 8e. En cas de victoire, Nantes sera assuré de jouer les quarts de finale et pourra rêver d'accéder à la première division. Coup d'envoi à 20h30. Et puis la météo, un temps partiellement couvert demain en Loire-Atlantique et en Maine-et-Loire. De belles éclaircies l'après-midi. Il fera 16 à 18 degrés le matin, 18 à Saint-Nazaire l'après-midi, 19 à La Roche-sur-Yon et Pontchâteau, 20 degrés à Nantes et Candé, 21 à Valais et Beaupréau et 22 degrés à Angers. Bonne fin de journée sur Sun et rendez-vous très vite pour un nouveau point sur l'actualité.

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1: Bonsoir à tous. La Pride de Cholet se précise. Les organisateurs de la toute première marche des fiertés de la commune ont présenté à Ouest-France les contours de cette mobilisation. Elle démarra à 14h du Jardin du Mail le dimanche 7 juin. Avant ça, un village associatif sera installé et une soirée spéciale Pride est prévue la veille. L'association La Voix du Cœur précise qu'il s'agira d'une marche festive mais aussi politique avec pour thème la lutte contre le fascisme. Une nouvelle salle de spectacle à Nantes alors que l'auditorium 2000 de la Cité des Congrès sera fermé. Mais à partir de cet été pour des travaux de rénovation, le parc des expositions va se doter du LAPS, une salle de 3000 places qui pourra accueillir concerts, spectacles d'humour ou encore séminaires. Il devrait être ouvert jusqu'en 2030. Son inauguration est prévue le week-end du 18 au 20 septembre, au programme l'humoriste Arnaud de Samer, mais aussi les artistes nantais Pony Pony Run Run ou encore Voyou. Dans l'actualité également, 727 327, c'est le nombre de candidats au bac cette année. Les épreuves débutent dans moins d'un mois pour les filières générales et technologiques. Et ce sera même dès demain pour le bac professionnel avec l'épreuve écrite de langue. Pour cette session 2026, le plus jeune candidat a un peu moins de 10 ans. Une situation qui interpelle le ministre de l'Éducation, Édouard Geffray. Il dit souhaiter encadrer les inscriptions à l'examen en fixant un âge plancher pour les candidats. En hockey, le doublé pour l'équipe de Cholet, vainqueur de la Coupe de France de para-hockey. Le club a remporté ce week-end le championnat. Les Paradogues se sont imposés dimanche en finale face à Tours, Romorantin-Rennes 3-2. Un mot de basket, une chance de décrocher un ticket pour les playoffs d'Elite 2 ce soir pour le Nantes Basket Hermine. Les Nantais actuels 7e du classement affrontent La Rochelle 8e. En cas de victoire, Nantes sera assuré de jouer les quarts de finale et pourra rêver d'accéder à la première division. Coup d'envoi à 20h30. Et puis la météo, un temps partiellement couvert demain en Loire-Atlantique et en Maine-et-Loire. De belles éclaircies l'après-midi. Il fera 16 à 18 degrés le matin, 18 à Saint-Nazaire l'après-midi, 19 à La Roche-sur-Yon et Pontchâteau, 20 degrés à Nantes et Candé, 21 à Valais et Beaupréau et 22 degrés à Angers. Bonne fin de journée sur Sun et rendez-vous très vite pour un nouveau point sur l'actualité.

0: Elange! Hallo?
1: Ich bin malade.
0: Oh, pas malade! C'était Louis?
1: Non, ça c'est une heure.
0: Où est l'anglais?
1: Il y a un anglais ici. Hein?
0: Oh, allez, allons!
1: Alors, il est...
0: Votre explication ne me suffit pas!
1: Mais c'est pourtant clair!

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1: Bonsoir à tous. La Pride de Cholet se précise. Les organisateurs de la toute première marche des fiertés de la commune ont présenté à Ouest France les contours de cette mobilisation. Elle démarra à 14h du Jardin du Mail le dimanche 7 juin. Avant ça, un village associatif sera installé et une soirée spéciale Pride est prévue la veille. L'association La Voix du Cœur précise qu'il s'agira d'une marche festive mais aussi politique avec pour thème la lutte contre le fascisme. Une nouvelle salle de spectacle à Nantes alors que l'Auditorium 2000 de la Cité des Congrès sera fermé à partir de cet été pour des travaux de rénovation, le parc des expositions va se doter du LAPS, une salle de 3000 places qui pourra accueillir concerts, spectacles d'humour ou encore séminaires. Il devrait être ouvert jusqu'en 2030. Son inauguration est prévue le week-end du 18 au 20 septembre, au programme l'humoriste Arnaud de Samer, mais aussi les artistes nantais Pony Pony Run Run ou encore Voyou. Dans l'actualité également, 727 327, c'est le nombre de candidats au bac cette année. Les épreuves débutent dans moins d'un mois pour les filières générales et technologiques. Et ce sera même dès demain pour le bac professionnel avec l'épreuve écrite de langue. Pour cette session 2026, le plus jeune candidat a un peu moins de 10 ans. Une situation qui interpelle le ministre de l'Éducation, Édouard Geffray. Il dit souhaiter encadrer les inscriptions à l'examen en fixant un âge plancher pour les candidats. En hockey, le doublé pour l'équipe de Cholet, vainqueur de la Coupe de France de para-hockey. Le club a remporté ce week-end le championnat. Les Paradogs se sont imposés dimanche en finale face à Tours, Romorantin-Rennes 3-2. Un mot de basket, une chance de décrocher un ticket pour les playoffs d'Elite 2 ce soir pour le Nantes Basket Hermine. Les Nantais actuels 7e du classement affrontent La Rochelle 8e. En cas de victoire, Nantes sera assurée de jouer les quarts de finale et pourra rêver d'accéder à la première division. Coup d'envoi à 20h30. Et puis la météo, un temps partiellement couvert demain en Loire-Atlantique et en Maine-et-Loire. De belles éclaircies l'après-midi. Il fera 16 à 18 degrés le matin, 18 à Saint-Nazaire l'après-midi, 19 à La Roche-sur-Yon et Pontchâteau, 20 degrés à Nantes et Candé, 21 à Valais et Beaupréau et 22 degrés à Angers. Bonne fin de journée sur Sun et rendez-vous très vite pour un nouveau point sur l'actualité.

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2: Jones Crichton en titre. Voici aujourd'hui deux grands noms de la science-fiction, sans doute peu connus du grand public. Un écrivain cinéaste et un cinéaste. Bien que leurs œuvres soient séparées de plus d'un quart de siècle, eh bien elles marquent les progrès importants du genre de la science-fiction et une évolution du monde, de la perception du monde qui est très sensible. En premier, le cinéaste Duncan Jones. Vous connaissez bien son père, le David Bowie. Nom pris en hommage à James Bowie, héros de la guerre contre le Mexique, la guerre américaine. Je vous conseille Alamo de John Wayne avec Richard Widmark dans le rôle-titre. C'est aussi le nom d'un couteau de chasse, mais ça n'a pas beaucoup de rapport, je crois, avec ce charmant garçon qu'est Duncan Jones. Alors, pour compléter, vous verrez, si vous lisez des biographies de David Bowie, anciennes, vous verrez peut-être un joli petit enfant blondiné qui trottine à côté de papa sous le diminutif de Zoe. Eh bien, c'était Duncan Jones, mais ne nous égarons pas. En tout cas, ces deux-là, ils ont l'amour de la science-fiction en commun. En peu de films, Duncan Jones, il est apparu vraiment comme un des plus grands noms et un des plus grands cinéastes du genre. En deux, Michael Crichton. Alors ça, c'est autre chose. Écrivain, scénariste, réalisateur, producteur. Il avait fait des études d'anthropologie, puis de médecine. Alors lui, c'est une intelligence universelle, ouverte autant sur la science que sur le mysticisme et la littérature et le cinéma. Alors, si vous voulez tout savoir sur ce personnage fascinant, je vous renvoie son autobiographie Voyage, parue en 1998. Ça vous en dit plus que n'importe quel discours. Et si son nom vous dit rien, et ben vous l'avez pourtant vu souvent au générique si vous aimez le genre. Jurassic Park, Urgence, Soleil Levant, Sphère, Harcèlement, et le 13e guerrier, comme scénariste et comme co-metteur en scène avec John McTiernan, ou bien vous l'avez vu comme metteur en scène dans Mon Ouest, Runaway, L'évadé du futur. Enfin bref, c'est un des grands noms des années 80. Alors j'ajoute à titre strictement personnel que leur physique, à ces deux-là, leur aurait permis une fort belle carrière d'acteur, mais une fois de plus, ne nous égarons pas. Jones, lui, n'est que cinéaste, si on peut dire, dont le petit nombre de films ont une dimension humaine tout à fait particulière. Signalons Warcraft avec Travis Fimmel, c'est une excellente adaptation du jeu vidéo. Et puis surtout Source Code en 2011 avec Jake Gyllenhaal, un genre d'histoire sans fin, macabre et réaliste. Mais c'est dès son premier film, Moon, en 2009, qui va retenir l'attention. Alors, dans le film, il y a le trop rare Sam Rockwell, qu'on aimerait en voir plus souvent au cinéma. Ça se passe sur une base lunaire, des journées identiques, un huis clos spatial, la logique capitaliste dans toute l'horreur. Crichton, lui, axe sa production variée et considérable dans une projection du futur telle qu'on pouvait le voir dans les années 80. Sauf que, en 2025, beaucoup de choses sont devenues quasiment effectives. Par exemple, ce qu'il montrait dans Runaway. Et surtout, il est connu pour le livre qu'il a écrit, Jurassic Park, et pour lequel il a fait le scénario du film de Spielberg. Alors, je vous conseille le livre, hein, parce que le film, évidemment, c'est Spielberg, donc c'est formidable. Mais alors, le livre, c'est quelque chose de bien plus encore, parce que vous saurez tout sur la théorie du chaos, qui est la base même du raisonnement. Alors, vous saurez tout sur la théorie du chaos, et même pire, vous serez persuadé de l'avoir comprise. Donc ça, c'est fort quand même. En effet, la résurrection des dinosaures est plus qu'une entreprise scientifique. C'est une entreprise capitaliste, mais la nature reprend ses droits, toujours, partout. Les suites confirment cette idée, plus ou moins droitement en général. Bon, le 2, ça va, c'est encore Spielberg, après, on n'est pas obligé. En fait, l'homme ne contrôle absolument rien du tout. Voir que la génétique, la théorie du chaos, les erreurs humaines ou informatiques sont là, et puis l'emportent, même si la pensée scientifique organise le récit. Bon, un petit peu moins le film, hein, forcément, ça se veut grand public. Et la pensée scientifique, elle peut pas grand-chose. Alors, pour Jones, la catastrophe ne naît pas d'éléments extérieurs, elle est inhérente au thème et elle est purement intérieure. On le voit ici dans le décor de base lunaire. Pointer un sujet existentiel, qui suis-je, si on peut me remplacer à ce point? Alors, c'est le même thème dans Source Code. Hein. Ici, les ravages du capitalisme sont abordés comme le générateur de troubles humains et puissants. Alors, dans les deux cas, Jurassic Park et Moon, on est dans un monde clos. Parce que l'île de Jurassic Park, où l'homme n'a pas de place, la lune dans Moon, où il a été remplacé, c'est ça le cadre. Mais si dans Jurassic Park, le décor est vaste et permet même de péripéties, bah, c'est Spielberg quand même, des attaques, des poursuites. Alors, je quand même rappelle que c'est la première fois que le virtuel apparaissait à l'écran, dans toute sa splendeur. Ils sont jolis, les brontosaures, comme on les voit, on s'en est pas remis. Dans Moon, c'est l'inverse. Tout est blanc, silencieux. C'est une métaphore du vide et de la solitude. L'enfer est intime. Mais en fait, ces deux mondes, ils ont beaucoup de points communs. Une dénonciation du capitalisme. Jones est un cinéaste indépendant. Il ne dépend pas des majors. Alors ça explique peut-être beaucoup de choses. À partir du thriller catastrophe à grand spectacle, à la tragédie en blanc, du chaos à la désintégration personnelle, et ben tout ça, c'est l'œuvre d'un système servi soit par un milliardaire mégalo ou une multinationale anonyme. Crichton demande, est-ce qu'on va vraiment le faire? Est-ce qu'on va suivre ce progrès qui commence à se désorganiser sur le plan scientifique? Et Jones répond, oui, on l'a fait. Vous avez vu le résultat? Bon, alors évidemment, tout cela n'est pas très très réjouissant. L'homme n'est maître ni de la nature, ni de son individualité. Une génération sépare ces deux grands talents. Allez, c'est jauni, disons-le. Crichton redoute un pouvoir scientifique mal contrôlé. Jones a peur de l'effacement de la personne. J'ai bien peur que les deux soient réalisés.
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0: Ça n'est pas du poison, ça. C'est de l'extrait de lama.
1: Je dirais pour ma défense que tes poisons se ressemblent tous. Tu devrais penser à refaire les étiquettes de tes fioles.

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0: Fouillez partout, vous autres! Nous recherchons trois hommes et un tonneau.
1: Astérix!
2: Chut!
1: J'ai un petit creux. Chut!
3: On n'a trouvé personne, des curions. Mais il y a plein de tonneaux.
0: On les confisque tous et on les emmène au palais.
1: Je me donne tant de mal pour avoir une cave convenable. Une cave de premier choix. Une cave, quoi. Et l'avoir vidée comme ça, tu me fends le cœur. Tu entends, des curions? Tu me fends le cœur.

0: toi, ça va écouter une meuf parce qu'elle est fraîche. Même toi, comment tu choisis les meufs pour eux?
1: Ouais, c'est vrai. Musicalement, bah, je me dis, elle rappe comme un mec, du coup, pourquoi j'irai écouter une femme? Tu vois, je sais pas, c'est.
0: Sérieux?
1: Ouais.
2: Non, il a pas dit ça, le gars?
3: Je te jure.
2: Putain, c'est chaud.
3: C'est chaud.
2: Le gars, en fait, à Noël, tu lui offres un paquet cadeau vide, il est content, quoi.
3: Comment ça?
2: Le gars, ce qu'il aime, c'est l'emballage des choses, c'est pas le fond des choses, visiblement.
3: Donc, merci.
2: Si tu lui offres un paquet cadeau vide, il est content.
3: Oh.
2: Tu vois, il l'ouvre, il fait, oh, y a quoi dedans? Y a rien. Oh, merci à tous, y a rien du tout. C'est vide comme ma tête. Je m'y attendais pas, parce que j'avais rien marqué sur la liste, du coup, je pensais pas que vous alliez comprendre que je voulais rien.
3: Oh. Wow,
2: je voulais juste un paquet cadeau vide. Un coco t'as dans ta tête là. Vous fatiguez
3: trop.

0: payé votre truc?
1: S'il te plaît?
0: C'est bien payé votre truc?
2: Ça dépend de toi ça, ma cocotte.
0: Mais ça veut dire quoi? C'est un livre sur le rapport entre les femmes et les animaux?
2: Ça veut dire exactement ce que ça veut dire. C'est un livre qui parle du rapport qui peut exister entre un animal d'une part et une femme d'autre part.
0: Mais c'est pas des photos à caractère sexuel.
2: Attends, écoute, ma fille, si ça t'intéresse, tiens mon numéro qui est là. Si ça t'intéresse pas, au revoir, messieurs, bon week-end. Hein. Qu'est-ce que tu veux que je te dise, moi?
0: Enfin, y a un moyen que moi, je... tu vois?
2: Y a un moyen de tout. Tout est négociable, je te dis. Il n'a pas un plan tarifaire avec les prix, hein. Est-ce que t'es épilé? T'es pas épilé? Est-ce que t'as des copines? T'as pas de copines? En tout cas, ils t'ont pas loupé, là. Je sais pas si c'est un cheval ou une truie, là, mais. Avec ta tronche ou quoi? Bon, c'est faire un bouquin sur Halloween, si tu veux, hein.
0: Connard!
2: Mais! Faut faire affaire, hein! Reviens! Vous avez de la chance qu'elle a dégagé, tu sais. Pour la coude à graffer sur sa gueule.

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Attention, tout ce qui bourdonne n'est pas abeille. Alors comment s'y retrouver ? Eh bien, l'abeille domestique se reconnaît à sa couleur brune et à ses rayures jaune-brun sur le dos. Elle n'est pas très grande, aux alentours d'un centimètre et demi. La guêpe est beaucoup plus grande. 2 cm à 2 cm et demi. On la reconnaît à sa taille serrée, d'où l'expression taille de guêpe, et également à ses grosses mandibules, parce qu'il lui arrive de manger de la viande. Le frelon, alors lui, il est beaucoup plus gros, 3 cm à 3 cm et demi. Il a également une taille serrée. Attention, ce n'est pas le mâle de la guêpe, c'est une espèce à part entière. Enfin, le bourdon, alors lui, il est tout velu, tout trapu, tout rond, et on le reconnaît aussi à son bruit de vieil avion. Alors, le bourdon, le frelon, la guêpe et l'abeille ont malgré tout des points communs, et notamment, ils piquent. Et quand je dis ils, elles, puisque seules les femelles sont munies d'un dard à l'arrière de l'abdomen.

0: travaillais dans quelle branche? J'ai pas de branche. J'ai arrêté avant mon BEP parce que j'étais enceinte. Je sais rien faire. Mon dernier boulot, j'étais déguisée en espagnole et je touillais de la paella. Ça va, t'as remis ça dans une branche?
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